0: manchmal kann man es auch einfach. Alors, notez, s'il vous plaît. Notez, s'il vous plaît.
1: S'il vous plaît, s'il vous plaît.
0: Samedi 19 février de l'an 2000. Je suis sur le point de terminer l'enregistrement
2: de mon quatrième album.
0: La rage de dire. Entre le moment où vous écoutez ces mots et celui où je les ai prononcés, le temps s'est écoulé. Malheureusement, aujourd'hui, ces mots ont déjà quelques mois. Je vous prie donc de bien vouloir leur accorder l'attention qu'ils méritent, ainsi que d'en tenir compte à l'avenir. On ne peut pas sauver le monde, ni le changer. Trois petits points. Surtout si on n'essaye pas.
1: Qu'en pensez-vous?
0: On a la rage, mais c'est pas celle qui fait baver. 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
0: La rage de dire.

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0: le bluff. 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
1: Chers passagers, l'atterrissage est proche. Veuillez vérifier que votre ceinture est bien attachée et ajustée.
2: Ouais, ouais.

0: Bon, deux grecs.
1: Attends, calmez-vous, il y a des clients là.
2: Vas-y, mayonnaise sans oignon. Vas-y.
1: Oui, mayonnaise sans oignon, je vais te mettre. Je vais te mettre beaucoup de frites. Bon, commence à. Assieds-toi. Asseyez-vous là, sit down.
3: Vous êtes au foyer.
1: Oh là là.
3: Je suis au foyer, lui.
4: Eh, ramène une bouteille de coca.
1: Oui, je vais t'en ramener deux. Je l'offre. Je vais t'en ramener deux. Bande de petits connards.
3: Regarde la table, elle est toute crade.
1: Oui, elle est crade, c'est ça. Arrête. Va comprendre.
3: Appelle Timan, on va y aller sur moi. Vas-y. Oh, la mayonnaise, regarde.
4: Regarde, mon frère. Eh, la mayonnaise, elle est pas bonne, hein.
1: Mais oui, continue à parler.
5: Allô?
1: Il y a la maman que je connais pas. Hein.
5: Bon, ok, retenez-les, occupez-les, on arrive tout de suite.

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1: 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Les époques changent comme la vision des choses. Ça amène à réfléchir. 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Ouais. Dans l'absolu, tout va mal. Pourvu que la situation évolue, que les problèmes soient résolus. Mais ce temps-là est révolu, tout paraît confus. Ouais. C'est pour les gars de zone, tous qui savent que chaque jour est une grande occasion.